Nous avons profité de ce programme qui s'est passé dans le Vatican, mais nous avons fait un nombre de criticism qui a commis à 066-253-088, SMS line X6-2228.